0: Les produits d'entretien.
1: Đồ gia dụng.
0: Solvant, oxydant, irritant, toxique.
1: Dung bôi, oxy hóa, chất kích thích, chất độc.
0: Radioactif, magnétique, explosif, inflammable.
1: Chất phóng xạ, từ tính, chất gây nổ, dễ cháy.
0: Matériel destiné à l'ouverture des serrures.
1: Vật liệu dùng để mở ổ khóa.
0: Le traitement des harkis.
1: Việc đối xử với lính địa phương trong quân đội Pháp ở Bắc Phi.
0: L'autopsie.
1: Khám nghiệm tử thi.
0: Rigueur.
1: Sự khắc nghiệt.
0: Suicide médicalement assisté, euthanasie.
1: Tự vẫn nhờ thuốc hỗ trợ cái chết dịu êm. Bây giờ mời các bạn nghe bài khóa.
0: En ce qui concerne les interdictions dans la vie quotidienne, il s'agit d'abord des interdictions de circulation. Les panneaux d'interdiction sont cerclés de rouge sur fond blanc. Ils indiquent une interdiction ou une limitation valable jusqu'à levée de l'interdiction. Si votre banque rejette un chèque que vous avez émis, vous n'avez plus le droit d'émettre de chèque. L'interdiction concerne tous vos comptes dans toutes les banques et dure 5 ans au fichier central des chèques tenu par la Banque de France. Quant aux produits, les produits d'entretien, solvants, oxydants, irritants, toxiques, acides, radioactifs, magnétiques, explosifs, inflammables, le chlore, la peinture, les gaz comprimés, les aérosols, sauf parfums, produits de toilette et médicaments dont la quantité est inférieure à 500 ml, sont interdits dans les avions. Les objets pointus ou tranchants, les armes à feu et tout objet pouvant être utilisé comme arme offensive ne sont pas permis en cabine. Les objets dangereux, périssables, dont la vente est restreinte sont par exemple les piles et batteries, les feux d'artifice, les organes et produits du corps humain, matériel destiné à l'ouverture des serrures sont à proscrire. Filmer des actes de violence est interdit pour ceux qui ne sont pas journalistes professionnels. Fumer dans les lieux publics couverts, marcher sur la pelouse, klaxonner dans la rue, faire du bruit après 23 heures sont des actes aussi interdits. La France a bien des tabous. Il y a des sujets qui mettent mal à l'aise tout le monde. Alors, il n'est pas de bon ton de parler en public de l'homosexualité féminine, la guerre d'Algérie, le rôle de la France dans le génocide du Rwanda, la délinquance financière appelée encore « délinquance en col blanc », le traitement des harkis, les salaires du grand patronat, la comptabilité des institutions publiques sont des sujets particulièrement tabous en France. La violence, la sexualité, le racisme, les problèmes de patriotisme, de la nation française et celui de l'immigration, l'autopsie, le corps mort, le plaisir féminin sont les sujets à proscrire dans le savoir-vivre dans la communauté française. Parmi les mots tabous en France, on souligne rigueur et discipline dans l'économie, faillite, rigueur, guerre, austérité dans la politique, musulmane dans l'entreprise, suicide médicalement assisté, euthanasie dans la vie sociale.

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0: 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Il y a des sujets qui mettent mal à l'aise tout le monde.
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0: En ce qui concerne les interdictions dans la vie quotidienne, il s'agit d'abord des interdictions de circulation. Les panneaux d'interdiction sont cerclés de rouge sur fond blanc. Ils indiquent une interdiction ou une limitation valable jusqu'à levée de l'interdiction. Si votre banque rejette un chèque que vous avez émis, vous n'avez plus le droit d'émettre de chèque. L'interdiction concerne tous vos comptes dans toutes les banques et dure 5 ans au fichier central des chèques tenu par la Banque de France. Quant aux produits, les produits d'entretien, solvants, oxydants, irritants, toxiques, acides, radioactifs, magnétiques, explosifs, inflammables, le chlore, la peinture, les gaz comprimés, les aérosols, sauf parfums, produits de toilette et médicaments dont la quantité est inférieure à 500 ml, sont interdits dans les avions. Les objets pointus ou tranchants, les armes à feu et tout objet pouvant être utilisé comme arme offensive ne sont pas permis en cabine. Les objets dangereux, périssables, dont la vente est restreinte sont par exemple les piles et batteries, les feux d'artifice, les organes et produits du corps humain, matériel destiné à l'ouverture des serrures sont à proscrire. Filmer des actes de violence est interdit pour ceux qui ne sont pas journalistes professionnels. Fumer dans les lieux publics couverts, marcher sur la pelouse, klaxonner dans la rue, faire du bruit après 23 heures sont des actes aussi interdits. La France a bien des tabous. Il y a des sujets qui mettent mal à l'aise tout le monde. Alors, il n'est pas de bon ton de parler en public de l'homosexualité féminine, la guerre d'Algérie, le rôle de la France dans le génocide du Rwanda, la délinquance financière appelée encore délinquance en col blanc, le traitement des harkis, les salaires du grand patronat, la comptabilité des institutions publiques sont des sujets particulièrement tabous en France. La violence, la sexualité, le racisme, les problèmes de patriotisme, de la nation française et celui de l'immigration, l'autopsie, le corps mort, le plaisir féminin sont les sujets à proscrire dans le savoir-vivre dans la communauté française. Parmi les mots tabous en France, on souligne rigueur et discipline dans l'économie, faillite, rigueur, guerre, austérité dans la politique, musulmane dans l'entreprise, suicide médicalement assisté, euthanasie dans la vie sociale.
1: 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Hãy dựa vào nội dung của bài khóa vừa học để lựa chọn câu trả lời đúng. Hãy tự làm bài rồi nghe đáp án sau tiếng pip.
0: Quand la banque rejette un chèque émis, le propriétaire du compte n'a pas le droit d'émettre de chèque dans toutes les banques pendant A. 5 ans B. 3 ans C. 1 an. A. 5 ans. Quels produits ne sont pas interdits dans l'avion? A. Les produits d'entretien. B. Les produits alimentaires. C. Les objets pointus et tranchants. B. Les produits alimentaires. Quel sujet n'est pas particulièrement tabou en France actuellement? A. Les salaires du grand patronat. B. Les problèmes de la nation française. C. L'homosexualité masculine. C. L'homosexualité masculine.

0: Chào mừng các bạn đến với chương trình Khám phá văn hóa Pháp được phát sóng trên Đài Tiếng Nói Việt Nam. Hôm nay chúng ta sẽ học bài 63 với chủ đề Những kiêng kỵ và cấm đoán ở Pháp.
1: Les tabous et interdictions en France.
0: Trước khi nghe bài khóa, mời các bạn học một số từ mới.
1: Les tabous.
0: Những cấm kỵ.
1: Émettre un chèque.
0: Phát, ký xét.
1: Les produits d'entretien.
0: Đồ gia dụng.
1: Solvant, oxydant, irritant, toxique.
0: Dung bôi, oxy hóa, chất kích thích, chất độc.
1: Radioactif, magnétique, explosif, inflammable.
0: Chất phóng xạ, từ tính, chất gây nổ, dễ cháy.
1: Matériel destiné à l'ouverture des serrures.
0: Vật liệu dùng để mở ổ khóa.
1: Le traitement des harkis.
0: Việc đối xử với lính địa phương trong quân đội Pháp ở Bắc Phi.
1: L'autopsie.
0: Khám nghiệm tử thi.
1: Rigueur.
0: Sự khắc nghiệt.
1: Suicide médicalement assisté, euthanasie.
0: Tự vẫn nhờ thuốc hỗ trợ cái chết dịu êm. Bây giờ mời các bạn nghe bài khóa.
1: En ce qui concerne les interdictions dans la vie quotidienne, il s'agit d'abord des interdictions de circulation. Les panneaux d'interdiction sont cerclés de rouge sur fond blanc. Ils indiquent une interdiction ou une limitation valable jusqu'à lever de l'interdiction. Si votre banque rejette un chèque que vous avez émis, vous n'avez plus le droit d'émettre de chèque. L'interdiction concerne tous vos comptes dans toutes les banques et dure 5 ans au fichier central des chèques tenu par la Banque de France. Quant aux produits, les produits d'entretien, solvants, oxydants, irritants, toxiques, acides, radioactifs, magnétiques, explosifs, inflammables, le chlore, la peinture, les gaz comprimés, les aérosols, sauf parfums, produits de toilette et médicaments dont la quantité est inférieure à 500 ml, sont interdits dans les avions. Les objets pointus ou tranchants, les armes à feu et tout objet pouvant être utilisé comme arme offensive ne sont pas permis en cabine. Les objets dangereux, périssables, dont la vente est restreinte sont par exemple les piles et batteries, les feux d'artifice, les organes et produits du corps humain, matériel destiné à l'ouverture des serrures sont à proscrire. Filmer des actes de violence est interdit pour ceux qui ne sont pas journalistes professionnels. Fumer dans les lieux publics couverts, marcher sur la pelouse, klaxonner dans la rue, faire du bruit après 23 heures sont des actes aussi interdits. La France a bien des tabous. Il y a des sujets qui mettent mal à l'aise tout le monde. Alors, il n'est pas de bon ton de parler en public de l'homosexualité féminine, la guerre d'Algérie, le rôle de la France dans le génocide du Rwanda, la délinquance financière appelée encore « délinquance en col blanc », le traitement des harkis, les salaires du grand patronat, la comptabilité des institutions publiques sont des sujets particulièrement tabous en France. La violence, la sexualité, le racisme, les problèmes de patriotisme, de la nation française et celui de l'immigration, l'autopsie, le corps mort, le plaisir féminin sont les sujets à proscrire dans le savoir-vivre dans la communauté française. Parmi les mots tabous en France, on souligne « rigueur et discipline » dans l'économie, « faillite, rigueur, guerre, austérité » dans la politique, « musulmane » dans l'entreprise, « suicide médicalement assisté, euthanasie » dans la vie sociale.